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5: Ton référence BRH pour lundi 5 octobre 2026, là, c'est 130 gouttes 55 pour 1 dollar américain.
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0: 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C'est le Tout-Puissant qui dirige, qui guide nous comme ça. Merci à nous tous. Restez dans l'espoir, restez dans la paix, restez dans l'amour. 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
1: 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Il fait 11h43 minutes les grands titres de l'actualité avec Loukou Désir.

0: Matéréba, lundi 5 octobre 2026. Bonjour à tous et à toutes. Bienvenue à cette première sortie de l'émission Matéréba pour cette semaine sur Radio Éclair 5. Également sur toutes les stations de radio. On est dans cette émission pour mettre également au niveau de la diaspora haïtienne. Les titres qui sont donc débattus à cette édition de Matéréba pour ce lundi 5 octobre 2025. 2026. Haïti politique, Hispaniola, c'est Haïti, un cri de Wilson Isidore qui choque et fait fâcher la République dominicaine. Le gouvernement haïtien est-il embarrassé? Haïti politique, Hispaniola, c'est Haïti, un cri de Wilson Isidore qui choque et fait fâcher la République dominicaine. Le gouvernement haïtien est-il embarrassé? Les analyses et commentaires dans quelques minutes à l'émission Matéréba. Haïti politique, dossier élection, la modification du décret électoral est-elle dans l'impasse? Haïti politique, dossier élection, la modification du décret électoral est-elle dans l'impasse? Les analyses et commentaires dans quelques minutes à l'émission Matéréba. Haïti justice, dossier de l'assassinat du président Jovenel Moïse. Les auditions se poursuivent en Floride, plus précisément donc à Miami, dans le cadre du procès de l'assassinat du président Jovenel Moïse. À quoi peut-on s'attendre? Haïti justice, dossier de l'assassinat du président Jovenel Moïse. Les auditions se poursuivent en Floride, plus précisément à Miami, dans le cadre du procès de l'assassinat du président Jovenel Moïse. À quoi peut-on s'attendre? Les analyses et commentaires de quelques minutes à l'émission Matéréba. Madame, monsieur, c'est ensemble de points, ça va avec l'autre. Nous allons faire débat sur eux, nous allons faire discussion sur eux, nous allons faire commentaire sur eux, nous allons analyser ce lundi 5 octobre 2026 à l'émission Matéréba sur Radio Éclair 5.5 et comme c'est toutes les stations de radio, où est cette émission pour faire au niveau de la diaspora haïtienne. Bon lundi, bonne journée, bonne écoute, bonne semaine, bon matin débat à chacun de vous.
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0: 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Parce que quand nous avons fait pour l'élection, on a dit que le candidat, on a dit que très serré, et la famille Bolsonaro Galette, par contre, sous Nouvelle-Yo.
2: Oui.
0: Tout le monde est net dans l'élection.
2: Oui.
0: Ni madame Bolsonaro, ni ancien madame. Alors, on a rappelé que Bolsonaro, Jair Bolsonaro, c'est ancien président donc, du Brésil qui est actuellement en prison. Ok? Donc, il y a toute famille qui est dans l'élection. Ok? Et madame Bolsonaro, donc, fait gagner là. Et petite Bolsonaro, fait gagner. Les compétiteurs dans le moment là, donc qui en deuxième tour avec Lula da Silva. Donc c'est toute famille. Et puis, gagné un ancien madame Bolsonaro quand l'élection n'est pas gagnée. Bon, peuple là, en fait, peuple là, sont la famille Bolsonaro, peuple là, remet en ville. 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Donc Flavio Bolsonaro, monsieur, il vient avec 47% des voix et avait pour 56,1 millions donc, de votes donc, au Brésil. Et Lula Inácio da Silva, donc arrivé avec 45% des voix et qui représentait 53,8 millions. Ok, 53,8 millions donc, d'électeurs. Donc là, bataille là, très serrée entre Lula da Silva, ok, et qui est actuel président et Brésil là, avec Flavio Bolsonaro, qui est actuel sénateur, mais qui est petit ancien président. Donc, et Bolsonaro qui.
2: Haïr Bolsonaro.
0: 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oui et alors il manquait député alors on regarde les chiffres pour nous rapidement donc au-delà de la présidentielle les quelques 160 millions de Brésiliens étaient en effet à voter pour les élections législatives. Dans ce contexte, l'épouse de l'ex-président Jair Bolsonaro, Michel Bolsonaro, a été élu au Sénat avec 29% des voix et selon médias globaux et deuxième petit ancien président Carlos également donc élu comme sénateur et pour l'état de Santa Catarina donc toute l'équipe la famille donc Bolsonaro mettait tout corps net l'élection et il y a gagné dans moment là donc on a parlé là maintenant est-ce que Lula da Silva pral élu comme président donc au Brésil mais il est très confiant il dit que dans prolongation il va battre donc et Flavio et Bolsonaro et Lula da Silva clair sous ça. 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Je me suis dit, clair, donc question politique, c'est pas pour avoir une chance de parler avec le monde dans la rue. Donc tellement le Brésil organisé, donc la société brésilienne organisé dans ce sens. En tout cas, donc la famille Bolsonaro dans la bataille, et la famille Bolsonaro dans la bataille. Donc on n'a pas regardé pour nous, donc entre Lula da Silva et également donc, Flavio Bolsonaro, qui est donc qui est capable de venir président, et Brésil. Donc. Et quand là, c'est seulement 2% seulement. Ok, entre Flavio Bolsonaro et également donc, et l'ancien président Lula da Silva. 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
0: 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Nous avons gardé pour nous. 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Et papa n'a pas la prison. Premier monde qui a la guerre là, donc l'MC fait une présidence, il est arrivé président. Donc c'est papa. Donc nous restons à tous côtés, même États-Unis. Donc même aux États-Unis d'Amérique. Et il ne faut pas qu'être monde qui a quitté la prison. Donc le président Donald Trump, donc fait grâce. Bon, en tout cas, c'est.
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0: 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Bataille très, très sérieuse. Bataille très sérieuse. OK? On allait, monsieur, rapidement. On allait rapidement, monsieur, parce que vous avez oublié que le Brésil avec les États-Unis, en fait, Bolsonaro, personnellement, donc, il y a de très bons rapports avec le président
3: Donald Trump. Oui.
0: Et une bataille là, entre une bataille sur le plan commercial entre le Brésil, entre Lula da Silva et, donc, et le président Donald Trump. Mm-hmm. Donc là, c'est une question d'intérêt à parler là. Ou par contre, qui a influence américaine, gagne tout. En fait, dans l'élection, donc Brésil là. Bon, c'est peut-être après, on connaît. Après le vote, après les résultats. 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
0: 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Donc, je veux dire, si nous avons nous voulons négocier, nous voulons dialoguer, nous avons pas mettre Caleb comme porte parole. 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Est-ce que Bandi a parlé avec nous? 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Est-ce qu'il y aurait les nous? Est-ce que nous avons une négociation qui est en cours? 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Bon, monsieur, là, nous parlons rapidement là. Nous parlons de l'angouzin. En attendant, avant d'aller, on allait, donc, négocier avec Gary Meïde. 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
0: 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Bien. 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
6: et le trésorier nous avons besoin, nous avons dit ça à la cour d'appel, nous avons besoin beaucoup d'avocats au parlement, il y a 10 concerts et nous sommes obligés de mettre encore la salle de conférence du barreau au service de la société, en organisant des audiences avec les candidats pour qu'ils aillent se défouler, pour qu'ils aillent déambuler justement au local du barreau. Vous présentez, vous convainquez d'abord les avocats. Il faut venir vous dire qu'est-ce que vous avez fait. Si vous êtes conseiller de local, vous faites de votre côté. Vous êtes père de famille, avez-vous assuré votre responsabilité. Le professeur d'école, vous êtes gestionnaire, vous travaillez pour le client. Qu'avez-vous fait? Il faut aller. Il faut aller d'abord convaincre l'avocat. Je demande, il y a une inadéquation que je signe tout à fait incorrect. Plus de 14, si vous m'avez paqueté pour très bientôt ce juge d'instruction. Ça, c'est une raison. Nous sommes disposés. Le barreau est disposé à parler au Premier ministre. Nous avons dit, j'avais dit au Premier ministre que le phénomène de sécurité dans ce pays, c'est une occasion pour lui de montrer ce qu'il peut faire. C'était à l'université publique de nos Cap-Haïtiens. Pour dire au Premier ministre, la situation est grave. J'avais dit ça au CSPJ, nous avons adressé une question au CSPJ. Et nous autres, nous avons dit, vous avez remarqué, par devant le cas du barreau, qui est propre aujourd'hui, nous avons sauvé la direction départementale. Nous avons sauvé la mairie, nous avons sauvé toutes les institutions pour qu'elles assument leur responsabilité. Et ça a marché aujourd'hui. Vous avez remarqué l'aménagement sur le fond devant le palais. C'est pas un cadeau. La ville ne nous fait pas de cadeau. Pour arriver ici, toi, hein. Même à partir des spermatozoïdes, c'est beaucoup d'efforts que vous avez fait pour arriver. D'accord. Il y a plein d'autres termes qui sont mais vous direz, la vie, c'est un combat. La vie, c'est nous voulons des magistrats. Nous disons que le juge doit être compétent et honnête. C'est la raison pour laquelle nous avons insisté par le Cap-Haïtien un cours d'hermeneutique juridique dispensé par le docteur d'Assibière. Parce que le juge, d'abord, doit pouvoir interpréter. Mais toutes les interprétations de la loi engendrent la violation de la loi et confient à l'excès de pouvoir. Si le juge n'arrive pas à bien interpréter. Allô, Loco?
0: Très bien.
5: Oui, nous avons dit que c'est Batouniel.
0: Oui, Fesli.
5: Oui, allô, Loco?
0: Oui.
5: 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Eh bien, c'est pour ça que ça est dans le tribunal de commerce, Cap-Haïtien le Codésir. Peut-être que le Cap-Haïtien, dans le moment qu'on a parlé là, après doyen, il a dénoncé qu'il y a seulement des juges d'instruction dans le tribunal de commerce. C'est ça, peut-être que selon doyen, il y a environ 8, c'est qu'il y a des juges qui sont transférés, qui ne sont pas remplacés, pour ça qu'il y a des juges mandat au final pour le pouvoir renouveler le mandat. Ça qui lui permet qu'il y a une difficulté pour annoncer du travail qui allait dans le nouveau.
0: Fesley.
6: OK,
0: merci en pile. En tout cas, donc n'a souhaité donc bonne rentrée judiciaire donc à tous les magistrats et également donc à tous les juges, à tous les commissaires gouvernement substituts et tout avocat, et nous souhaitons vraiment qu'il n'y a pas la hauteur de tâche et de responsabilité.
2: Et au justiciable aussi, le coup désir. Au justiciable également.
0: Donc, ça, c'est très important. Okay? Mm-hmm. Et nous souhaitons vraiment que vous fassiez la différence. Donc, et, dans le cas de nouvelle entrée, donc, judiciaire, ça, ok.
2: Alors, Louko, avant de traverser, et permettez-moi de se tourner sous dossier la police, ça, que nous avons parlé tout à l'heure. 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En plus, l'assistance, sous toute forme.
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0: Ok, monsieur, on a les nappes dérapées rapidement là. Il fait exactement 11h et midi et 32 minutes. Haïti, justice, dossier, assassinat président Jovenel Moïse. Les auditions se poursuivent en Floride. Plus précisément donc à Miami, dans le cadre du procès de l'assassinat du président Jovenel Moïse. Nous parlons rapidement dans le tribunal, là, monsieur, avec Sidney Saint-Fleur, qui s'est reporté, nous correspondons, nous, et sur place, représentant donc de l'émission Matin des Radio Télécœur, 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
7: 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Pétionville, là, il n'y a pas capable parce que tu as un barrage, il est obligé de virer tête pour monter Kesmoff. Donc, on a tout ça à travers la vidéo que vous avez. 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

0: C'est pour le 14. 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
0: Eh bien, merci à vous, c'est rendez-vous demain. 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
0: 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Justement, donc, vous présentant, donc, Martin Débat et Télépam, Radio Éclair, donc, depuis tribunal Miami, côté que les procès sont assassinés à président Jovenel Moïse, là, donc, il a déroulé, et 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Depuis après match Haïti, République dominicaine, dans le cadre de CONCACAF, Ligue des Nations. 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

0: 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Donc, madame, monsieur, je dois vous dire sincèrement que ce cri de Wilson Isidore, il est choqué, donc la République dominicaine, et il va expliquer nous, prendre le temps pour nous comprendre, ok? Donc, qui est en jeu, qui gagne dans le dossier. Donc, Haïti, République Dominicaine, dans le dossier Wilson Isidore. Maintenant, dans l'article, dans le journal Listen Diario, un article qui paraît que le El Grito de Gol, la Española S.A.I.T. de Wilson Isidore, reabre a qui vias dudas sobre Haïti. 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Ok, ça c'est le titre, justement. Et article sur journal républicain et journal dominicain, le cri de ralliement de Wilson Isidore Hispaniola CIT ravive les vieux doutes concernant Haïti en République dominicaine. Bon, moi, si je vais rentrer dans l'article là pour nous comprendre, si je ne suis pas capable, je continue avec analyse et commentaire. Ok? Je vais rentrer avec analyse et commentaire. Pour nous capables et font-ils parler, je dis à moi, c'est l'excès important parce que tellement, donc, nous chauffer à blanc, ok, il y a plus de parole qu'à parler. Ok, on allait rapidement. Et Haïti, en fait, Hispaniola, c'est nous. 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Faut nous comprendre que décision que gouvernement dominicain prend contre Haïti suite à justement ce cri de Wilson Isidore, c'est une décision politique. Ça va nous clair sur ça. Après, bah, vous nous mettez en tête donc, que la République dominicaine, okay, suite à ce cri, à cette déclaration, okay, du sélectionné Wilson Isidore, je dis à que non, rentrer dans l'histoire 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guillemets, et puis ils font déclaration, ils font rappel historique dans la figure dominicaine. Donc, Wilson Isidore, donc, après, était dans l'histoire. Avec deux costumes, avec deux chapeaux. Ça. D'abord comme professionnel du football, et puis ensuite comme citoyen haïtien. Ils font rappel historique. Donc, aux Dominicains. Madame, monsieur, c'est dans l'émotion. Écoutez, dans l'émotion, n'importe qui m'a dit, n'importe qui bagaille d'ailleurs, Isidore, ce n'est pas un officiel haïtien, ce n'est pas un membre du gouvernement. 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C'est vrai que là, dans le territoire, ils baillent deux goals. 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
0: 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Je m'adresse au président Luis Abinader. Nous sommes de l'île. Ok? Nous sommes de l'île. Vous êtes du côté de l'Est. Moi, je suis du côté de l'Ouest. Et nous partageons la même île qui est donc l'île d'Hispaniola. Même nous connaissons, ancien candidat à la présidence, moi, bah, au défi. 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Donc, madame, monsieur, comprenez justement la position des Dominicains. Et ils ont raison, pour diable, ils ont raison, parce que ils ne comprennent pas ça. Ils ne comprennent pas ça, ils ont raison. Les élites dominicaines, ils ont fâché. Les membres du gouvernement dominicain sont fâchés. Ok? Le secteur économique, l'élite économique sont fâchés. Parce qu'ils n'ont pas pensé que justement, que Haïtien est toute force ça à la caillou. 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Puis empêcher que justement Haïtien vive dans ces circonstances, puis on t'a chuté ensemble, pour te puis on t'a réuni au côté. 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Donc, en fait, à partir du match d'Haïti et de la République Dominicaine, donc les Dominicains, ils ont vu comprendre que le problème d'Haïti est beaucoup plus sérieux. Ah ouais? Le président Luis Abinader, et son cabinet, ils ont vu rendre compte que, ça ne dépensait pas ça, le problème haïtien, le problème des Haïtiens est beaucoup plus sérieux. Et nous devons traiter problème ça avec beaucoup plus de sérieux, madame, monsieur. C'est ce que vous devez comprendre. Et c'est ça que Luis Abinader dit. Et ça le dit tête-lui. Le problème haïtien, il est beaucoup plus sérieux que ça. Donc, il faut que nous traitions la question ça avec beaucoup plus de sérieux. Et ça fait un moment là, il va en jouer avec haïtien. 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Et je dis à ce regard des chiffres sur le plan économique, le marché haïtien, c'est un marché important pour la République dominicaine. Et le problème de question, l'île d'Hispaniola, le problème ne se pose pas. Parce qu'effectivement, l'île, c'est l'île d'Hispaniola. D'ailleurs, même nous-mêmes, Dominicains, c'est nous-mêmes qui avons fait promotion que l'île-là est l'Hispaniola. C'est nous-mêmes qui avons fait promotion que l'île-là est l'Hispaniola. Vu que Hispaniola sont nos espagnols, nous-mêmes nous parlons espagnol. 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Donc tout parlons de ça, vous avez tout. Parce qu'effectivement, nous sommes deux pays qui ne sont pas dans les mêmes îles. Il y a l'Hispanola. L'Hispanola, c'est Haïti, c'est le même. 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C'est le même, c'est Haïti. Et Haïti, c'est le même, clair. 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Faut nous garder entre les lignes. 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
3: 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Oui, si c'est vous de mener sous Trinidad 0, mais c'est jusqu'à ce que Bellegarde vienne monter presque en toute fin de rencontre que nous allons joindre une sélection haïtienne qui va le dynamiser et qui va le chercher réaliser un remontada historique devant Costa Rica. 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Donc nous avons besoin de jouer ça à l'avenir, puisque nous avons un quart de finale qui va arriver. 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
2: 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Si c'est vrai, nous faisons pile l'éloge pour l'équipe là. Mais, nous avons tendance à aller à l'euphorie. 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